fait. Et ça veut dire que l'idéal, c'est d'associer les deux. L'idéal, c'est de tomber amoureux et ensuite d'aménager la vie quotidienne pour rester.

C'est comment sur scène ça, ça joue? Ça a l'air pas mal. C'est quoi plus fort ton retour? De manière générale. Hein. De manière générale, ton retour plus fort. Est-ce que tu... De manière générale. Ton retour plus fort de manière générale. Oui.

0: Okay, that's the moment where I change my chord. My chord, okay? Pedro, peux-tu baisser le retour de William un petit peu, s'il te plaît?
1: Are you all good?

0: Thank you.
1: Pedro, tu peux baisser la MPC dans le retour de William, s'il te plaît.

0: Can you? You can hear the voice. Il n'y a pas de voix.
1: Ah ouais?
0: check. Oh, il n'y a même pas de basse.